0: place. Nous avons assez de main-d'œuvre pour les transformer. Nous allons les transformer sur place et vous le vendre. Cette fois-ci, ce n'est pas vous qui serez juste et parti. C'est nous qui allons fixer nos prix à nos matières premières. C'est ce qui se passe. Et c'est ce qui s'est passé et que le Congo démocratique est devenu un État qui n'a pas la paix aujourd'hui. Parce que ces enfants ont décidé, Mobutu à un moment donné a décidé maintenant de fixer le prix à ses produits. Regardez un peu les cultivateurs du Lipton au Congo démocratique. Ces cultivateurs ne sont pas riches. Ils sont toujours pauvres et marchent pieds nus dans la brousse pendant que les acteurs qui vont acheter ce litton, cette herbe là-bas, mais ils roulent dans des palaces. Ils roulent dans des palaces à des millions de francs parce qu'ils sont juste épartis. C'est eux qui achètent, c'est eux qui fixent les prix et c'est eux en retour qui commencent à leur vendre des engrais pour plus les exploiter. Où allons-nous avec ça? Avec ça, on ne peut pas avancer. Il faudrait qu'on suive l'exemple de l'AES. Nous allons extraire nos ressources et les industrialiser. Ce serait le meilleur système pour pouvoir arriver, madame.
1: Certainement, certainement, cher monsieur. À ce stade, il convient aussi de noter que les États-Unis ne sont pas devenus la première puissance économique du monde à ce jour parce qu'ils sont peuplés de génies. Loin s'en faut. Loin s'en faut. Les États-Unis renferment en pourcentage par rapport à leur population le même nombre d'ignorants qu'on en trouve dans le pays ou dans le village le plus pauvre et le plus reculé de notre planète. Il y a beaucoup d'ignorants ici aux États-Unis. Alors, il faut venir vivre dans le pays pour se rendre à l'évidence que l'ignorance est la chose la mieux partagée dans le monde. Pourquoi les États-Unis sont arrivés là? L'état de droit et la démocratie ont permis au nombre réduit de génies qui y vivent, de tirer le pays vers l'excellence. Recherche, innovation, invention, nous devons ouvrir les pays sur le continent noir. C'est pas le nombre d'imbéciles, il y en a beaucoup ici. Il y a des génies, nous avons des génies sur le continent noir. On les méprise. Nous avons des génies. C'est nous devons faire la recherche, innover, invention. Ce n'est pas parce qu'ils sont mieux lotis, non. C'est-à-dire, nous pouvons. Ah, oui, je vous écoute.
0: Parfait. Nous avons des génies.
1: Oui, nous avons beaucoup de génies en Afrique.
0: Vous venez de dire maintenant que nous avons des génies.
1: Oui.
0: Des génies, ces génies que nous avons en Afrique, qui veulent faire valoir le savoir-faire, veulent s'envoler aux ailes de fer, comme un avion. Il veut s'envoler aux ailes de fer. Comme le problème de Mauricien, les génies veulent s'envoler rapidement quand on vient les flatter, quand on vient les flatter ici avec quelques dollars, avec quelques euros, et qu'ils voient le poids de cette monnaie, le Donc, ils voient le poids, la valeur de ces monnaies et ils préfèrent s'envoler. Ils veulent avoir les ailes en fer pour s'envoler vers l'Occident pour pouvoir amasser les monnaies de cet État, de ces États et les échanger ici pour devenir milliardaires. C'est ça qui fait le problème, qui fait que nos génies que nous avons ne restent pas en Afrique pour développer leurs États. Le cas est tout près à côté, le cas des footballeurs. Est-ce qu'ils peuvent jouer ici, être payés avec nos monnaies et devenir riches comme ils le sont aujourd'hui? Jamais. C'est ça qui fait le problème des génies. Nous avons des génies. Les génies, regardez aux États-Unis, les génies noirs qui ont lancé les inventions de beaucoup de choses. Aujourd'hui, ces États occidentaux ne veulent pas qu'on chante un peu avec leur nom. Ils font tout pour les disparaître et réinventer ces choses avec une petite transformation et leur donner un autre nom. Et quel nom? Le nom d'un autre fabricant. C'est ça le problème qui se passe avec nos génies. C'est le problème de monnaie. Si nous avons une monnaie nationale qui fait le poids par rapport à nos minerais, je crois bien ils vont se dire notre monnaie avec celle-là ont le même poids. Notre monnaie avec l'autre monnaie ont le même poids. Pourquoi voyager et laisser ma vieille famille ici? Pourquoi voyager, laisser mes enfants ici? À qui je vais laisser l'éducation de mes enfants? Ils vont rester sur place. Le problème de monnaie, que ces chefs d'État qui sont en train d'amasser des milliards, qui vont mourir un jour, laissés dans les banques occidentales, des banques européennes, n'ont qu'à savoir que nous devrions quitter le CFA, cette monnaie diabolique. Voilà.
1: Certainement, c'est ce que je vous ai dit. C'est-à-dire, nous devons, à l'instar de l'AES, continuer ce chemin. Comme nous venons de dire, en Afrique, par contre, les génies sont soit détruits par les dictateurs, mais il y a un moyen de s'en sortir, comme ces deux pays-là dont j'aime beaucoup citer le Japon et la Chine. C'est-à-dire que la liberté s'arrache au prix du sang.
0: Vraiment?
1: Oui. Autrement dit, la prochaine génération va continuer avec sur la même ligne, exactement. Les enfants nés maintenant, les jeunes, vont continuer parce que nous sommes des modèles pour eux. Nous sommes restés avec les bras croisés, beaucoup d'entre nous, et nous ne faisons rien. Nous ne suivons même pas les modèles des autres qui ont subi l'esclavage, la colonisation, comme nous. On se laisse diviser, c'est là le hic. C'est là le problème, regarde un pays comme Haïti. Ce sont les Haïtiens qui ont détruit leur propre nation. Partout où vous voyagez, dans tout les pays, les Caraïbes, les Noirs sont pauvres. On bâtit seulement des églises pour nous à chaque coin. Chaque coin de carrefour, il y a une église ou bien deux, trois églises. Qu'attendons-nous des jeunes? Ils vont rester à attendre une

0: Donne et les imbéciles ne prennent pas. Je l'ai toujours dit aux Haïtiens. J'ai suivi la politique haïtienne. Les gens font, les Haïtiens font appel à, font appel aux étrangers d'y venir. Maintenant, ici aux États-Unis, on les voit comme des animaux, comme des bêtes. Allez chez vous. Allez chez vous, retournez chez vous. Pendant ce temps, ils envahissent le pays et ils sont très heureux. Parce qu'on leur donne de l'argent pour bâtir des maisons, on les prête de l'argent pour 100 ans. Ils sont fiers d'être en Haïti. Tandis que les Haïtiens sont ici aux États-Unis d'Amérique, jeunes femmes, jeunes garçons. Vous les voyez dans les rues. So, le problème est chez nous. C'est une expérience que j'ai fait moi-même. Je pouvais garder mon argent dans ma poche. Non pas chaque samedi soir payer, prendre mon temps. Que c'est nous les Noirs, nous devons penser autrement. Nous devons y penser. Ce sont les sots qui donnent et les imbéciles ne prennent pas au plein 21e siècle. Pourquoi nous, les Noirs, sont pauvres? Ils nous disent d'attendre Dieu et nous attendons un Dieu, je ne sais pas, là-bas. Ils ne veulent pas nous voir sur la terre, alors ils aimeront nous voir là où ils iront après la mort et nous croyons dans cette affaire-là. Mon frère Roland.
1: Oui, madame, c'est partout, de toute façon, ils nous suivent parce que nous avons assez de valeur bénie de Dieu. Nous avons assez de valeur bénie de Dieu, certes. Avant-hier.
0: Mais nous n'apprécions pas cette valeur. Parce que nous sommes pauvres, nous attendons quelqu'un qui vienne nous chercher pour que nous allons.
1: Avant-hier, nous avions procédé à la 363e prise de la pièce sacrée de nos ancêtres, oui. Dans une forêt sacrée. Cette pièce sacrée. Comme l'Occident n'arrive pas à comprendre le système de cette pièce sacrée qui nous donne le bonheur, quand vous suivez bien les interdits, vous avez du bonheur, vous avez la paix. On ne devient pas milliardaire seulement en argent, on peut devenir également milliardaire en santé. C'est ça. Aujourd'hui, ils ont commencé par mettre le bâton dans nos roues. Et ils ont commencé à diviser le système du peuple gain. Aujourd'hui, ils ont commencé à politiser les choses. Aujourd'hui, et ces groupes ont commencé par se séparer. Et c'est ça qui a fait que Sa Majesté le roi Folie Amonsoussa est intervenu pour commencer à leur dire non. Unissez-vous et ça va aller de l'avant. La façon dont ils ont procédé cette année pour l'organisation de cette 363e prise de pierre est différente des autres façons. Elle a été très appréciée par le peuple lui-même. C'est l'Occident. Vous ne voulez pas de nous, mais vous voulez de nos biens, de nos richesses, de nos cultures. Mm-hmm. Oui. Aujourd'hui, les revenants qui sont dans la culture béninoise, ils ont commencé par les sortir en Argentine. Ils apparaissent en Argentine aujourd'hui, à l'heure où je vous parle des revenants, apparaissent en Argentine. Partout, où nous

0: ils sont derrière nous comme la queue du cheval. C'est pas possible, madame. Et qu'est-ce qu'il faut faire pour réussir à enrayer ce mal? C'est l'unité nationale, l'unité africaine. Tant que nous ne sommes pas unis,
1: Oui,
0: rien ne peut avancer.
1: certainement.
0: Voilà.
1: Voilà. Voilà. On s'arrête ici. Hein. Voilà. Nous devons continuer. C'est un sacerdoce. Nous devons. Même dans la Bible, le livre des chrétiens, si les enfants se taisent, même les pierres crieront. So, nous devons continuer. Nous n'avons pas le choix.
0: C'est ça, c'est ça, c'est ça, c'est ça, voilà, c'est ça. Nous n'avons pas le choix.
1: Nous
0: On ne
1: n'avons
0: peut
1: pas
0: pas baisser les bras.
1: aussi,
0: C'est la lutte.
1: certainement pas.
0: La lutte qui va nous amener au même point commun de l'unité nationale, l'unité africaine. Nous devrions la continuer.
1: Certainement, certainement. La ES est là, nous trace le chemin alors.
0: À nous
1: Exactement.
0: de suivre.
1: À nous de suivre.
0: Exactement.
1: Ben oui.
0: Et arriver.
1: Ben oui. C'est toujours un plaisir de vous avoir chaque samedi soir. À la prochaine.
0: Et à la prochaine, madame. Bonsoir, chers auditeurs. Je vous dis au revoir et bon week-end. À nous revoir samedi prochain, si Dieu le veut.
1: Au revoir.
0: Voilà.

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1: 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On parlait dans les années 60, oui. 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
1: 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Donc, je ne vais pas parler de débattement Colomb, Christophe Colomb. Je ne vais pas monter jusque-là. Je vais monter dans la dictature qui va être dans le pays dans les années 50. Et je vais jusqu'à aujourd'hui.
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1: 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Et si nous parlons que peut-être nous pas de pays encore. Parce que qu'on y a. Si mon cap suit l'histoire d'Haïti, cap suit ce qui a passé dans le pays chaque jour, il y a que le pays c'est un pays qui est sous contrôle gang.
0: Mm-hmm.
1: C'est gang qui a chaque le pays. Sous Duvalier, nous avons un tonton Macoute. Sous le président Jean-Baptiste Aristide, il y a eu les chimères. La chimère qui te gagne un bandit, la main dominant en bois. La main cannibale.
0: La main cannibale, me songez ça.
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0: Oh oui.
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0: 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Mais ah. un pays qui a une belle histoire comme ça. Moi-même, toujours dit que Haïtien contribuer côté pays arrivé là. Parce que nous ne travaillons pas ensemble.
1: Bon, bonjour, bagaille. Dans le livre, là m'expliquer qui gens, moi, quoi, situation Haïti arrivé là. Faut ne pas oublier que Haïti, c'est le premier pays noir dans le monde,
0: bravo,
1: à travers le monde entier, qui écrasé l'armée blanche. L'armée Napoléon Bonaparte. C'est plus beau affaire que j'ai jamais vu dans le monde entier. Côté noir, qui était pas comme esclave, les écampés, ils ont crasé l'armée esclave là. L'armée qui t'a jamais dit en esclave là. Maintenant, pays qui t'a fait esclavage là, la France, et tout pays Europe là, tant qu'on.
0: Espagne,
1: l'Espagne, tout le pays,
0: l'Angleterre,
1: tout le pays qui t'a fait esclavage là, ils ont arrivé dans un point, quand ils ont dit, faut que nous fassions un bon esclave ça. C'est tout à ça, ils ont été mettés. Il y a un gros changement sur Haïti pour payer pour Haïti payer dommage que ont fait ont fait chef esclave là et ils mettent un gros dommage sur pays là. Haïti fait combien d'années c'est il a payé depuis 2025 non depuis 1825 il a payé dommage là c'est sur l'année 1941, que nous finissons par dire la chose. Et c'est situation ça qui vient de mettre le pays à tête en bas. Côté Haïti qui était pays, qui était la perle des Antilles, devient le pays qui est le plus pauvre des Antilles. Et je dis, c'est nous-mêmes qui continuons à faire le plus mal, parce que le monde qui devient pour la charge du pays, l'idée du pays, c'est corruption qui était dans la tête, tu vois. Le problème, c'est...
0: Allô? Allô? Bon, nous perdurons. Allô?

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1: 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Donc, c'est l'idée haïtien yo qui vient après, qui pas prend en considération pays, hein, mais qui prend en considération propre tête. Là, yo monte au pouvoir, c'est faire l'argent pour tête yo, pour famille yo. Et puis, dans la situation, ça, il y a une vie pauvre chaque jour. Mais moi-même, moi, quoi, la nouvelle génération KWA, gagne l'esprit qui dit faut que nous travaillions pour pays. Et lorsque nous travaillons pour pays, la pensée temps. Mais on peut voir que nous avons retourné à 507, nous avons dit non. L'union fait la force. C'est avec l'union que nous sommes arrivés à creuser l'année esclavage là. L'année blanc français. C'est avec l'union que nous sommes arrivés à mettre tête ensemble pour nous faire travail, pour changer le pays. Pour Haïti, nous tourner la perle des Antilles, mais la perle des Antilles sous le contrôle des jeunes Haïtiens.
0: Mais là, nous gardons nous, jeunes, c'est quitter le pays. C'est quitter le pays, ils viennent voir ici, Canada chargé, que jeunes femmes, que jeunes garçons. Ils ne peuvent pas tourner encore. 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Est-ce que nous sommes capables de rêver de Haïti encore? 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
1: 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Les Haïtiens ont couru quitter le pays comme ça. C'est plus sous dictature François Duvalier. Oui, ça a été fait. C'est tout un professeur haïtien entendait qui a travaille au Congo, dans tout pays français, au Bénin, et c'est sous temps François Duvalier, durant les années 50 à 60, et c'est dans les années 70, comme ça, qu'il y a une nouvelle équipe haïtienne commence à retourner, parler, c'est pour retourner dans le pays. Mais effectivement, Haïtien était con aller à l'étranger. Pour porter tout appui, okay? 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
1: 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C'est à cause de richesse haïtienne.
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1: 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Selon cette étude qui fait, pétrole qui gagne en bataille Haïti, qui fait concurrence, peut-être même battre pétrole dans le pays Venezuela. Surtout, ça joue aussi côté Venezuela un gros problème avec les Américains. Donc, ces bagages, ça, ouais, au besoin, ils prennent pétrole haïtien, hein, oui. Et puis, au même, ils viennent contrôler.
0: Oui.
1: 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Tout. Eh bien, c'est Haïtien qui prend le besoin de mettre la tête en place pour résoudre pas de problème de la caillou, surtout problème qui premier, c'est problème gang. Non? Depuis le mois de septembre 2021, moi j'étais venu avec un slogan que j'ai publié en créole, premièrement, mettre en français et en anglais. Publier ça en pile. Et il n'y a pas de balle en pile d'importance. Mais, je veux dire, semblait qu'il y a commencé à balle d'importance. Ça me dit, il y a les comme ça. Tout autant, question gang n'a pas réglé, rien pas qu'à régler en Haïti. Pas qu'à rien capable de régler dans le pays. Voilà qu'on y a, même Nations Unies, j'ai décidé de ne pas couvrir n'importe quel groupe en Haïti pour battre la bataille contre Gang. 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